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pas vu de dropping zone possible pour qu'un hélicoptère se pose. Il y a un héliport pas loin, vous savez. Je blague. Ah.

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révolution. M'a-t-on déjà parlé? Tout ce qu'on a retiré, à qui l'a-t-on donné? Nouvel esclave.

0: Vous venez à la réunion, Saint-Just?
1: Quelle réunion?
0: Celle où on va mettre au point le texte d'une nouvelle pétition contre la télévision.
1: Ah, non, j'en ai assez des pétitions, hein. Assez des rapports, des meetings, des conciles, des conciliabules. Ça ne sert à rien. Ce qu'il faut, c'est passer à l'action.
0: Alors venez avec nous. On va distribuer des tracts après la réunion.
1: Ah oui, pour donner un peu plus de travail aux balayeurs de rue. Non, moi, je vais faire de la gymnastique. Au revoir.

ceux qui ont pris tout le plat dans leur assiette, laissant les assiettes des autres vides, et qui, ayant tout, disent avec une bonne figure, une bonne conscience, nous qui avons tout, on est pour la paix. Je sais que je dois leur crier à ceux-là, les premiers violents, les provocateurs de toute violence, c'est vous. Et quand le soir, dans vos belles maisons, vous allez embrasser vos petits-enfants, avec votre bonne conscience, vous avez probablement plus de sang sur vos mains d'inconscients que n'en aura jamais le désespéré qui a pris des armes pour essayer de sortir de son désespoir.

ils sont tellement insupportables dans leur certitude d'avoir raison qu'ils essayent même de nous forcer à utiliser les mots qu'ils utilisent. C'est-à-dire qu'ils utilisent. Maintenant, ils essayent de capturer le langage pour nous forcer à parler comme eux. Vous le voyez aux États-Unis, vous le voyez en Angleterre, vous le voyez en France. Et capturer le langage, c'est tout à fait ce qui se passe dans... Vous savez, George Orwell, là, c'est l'étape ultime vers « vous êtes devenu un mouton », comme le disait Solzhenitsyn, la raison pour laquelle ils capturent le langage, les totalitaires, parce que ces gens-là sont des totalitaires, il ne faut pas se tromper, la raison pour laquelle ils capturent le langage est assez simple, c'est quelqu'un qui n'utilise pas leur langage, on le repère immédiatement, ce qui permet d'exclure tout de suite.

0: Sarkozy peut encore gagner ce soir?
1: Je pense que c'est très simple. Les enfants, qu'est-ce qu'ils font? Ils jouent au Lego, ils font des gratte-ciels, ils jouent à la marchande, ils vendent des choses. Voilà. Les enfants, jamais ils voudront être fonctionnaires, jamais ils jouent au commissaire politique, jamais ils jouent à être prof, hein, j'ai envie de dire. Donc les enfants prouvent bien qu'il y a quelque chose de fondamental dans la nature humaine et de droit.

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0: C'est encore très loin, ce motel.
1: Doubi, c'est encore loin d'ici?
2: Non, non, pas très.
1: On aurait dû prendre la rocade.
2: Ben, t'as dit que ton pote était jamais venu par ici. Alors comme ça, il visite. Fais le tour, quoi. Ben, quand tu prends la rocade, tu vois rien du paysage.
0: La nuit, on ne voit rien.
1: C'est exact, on ne voit rien. Mais il est fier de sa ville. Et ça, à notre époque, c'est très rare.

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Ouais. Je l'ai déjà dit, mais je vais le dire encore et encore. La vie bouge bien trop vite. Si tu t'arrêtes pas de temps en temps, elle peut te filer entre les doigts.

0: Maintenant, quelques messages personnels.
1: Bélénos, calme-toi. Ne garez pas le dinghy au pied du phare. Pluie et pisse font même musique. Il y a du beau linge chez les Duvary. Soyez prêts à valser.
2: Caligula voudrait de la cassonade pour manger ses yaourts. Celui qui aime les arbres doit vivre aux côtés d'une hache. Partez avant qu'il ne soit trop tôt.
0: Pour l'instant, c'est tout.

0: Tout va bien? Il n'y aura plus de cours de musique, c'est terminé. Ils suppriment tout ce qui touche aux arts. On dirait qu'ils veulent planter un couteau dans le cœur de l'école. Notre tour viendra un jour ou l'autre.
1: Non, Mike, on risque rien. Tout le monde aime le sport.

La différence avec l'imaginaire du transhumain, qui est un imaginaire d'implantation à l'intérieur du corps, quoi. Tu vois, c'est l'étape ultime, c'est que la puce, elle est à l'intérieur, c'est que la technogreffe, elle est dans ton bras, c'est que les muscles, c'est des fibres élastiques qui te permettent de courir sans produire d'acide lactique, etc. Donc, si tu veux, il y a une espèce de fantasmatique, et qui est vachement intéressante, même en termes d'économie libidinale, de sexualité, etc., de pénétration de la technologie à l'intérieur de toi, tu vois. On n'est pas à cette étape-là, on est resté à une étape moins intrusive, juste avant, qui est le smartphone. Mais le smartphone, en réalité, il est extrêmement près de ton corps. C'est-à-dire, la technologie s'est rapprochée à un point impressionnant.

Les héros sont des petits voleurs. Ils ont juste rajouté 4 ou 5 zéros. Ne leur en voulez pas.

Le mécanisme de l'absurde, c'est le mécanisme de la raison. Parce que l'absurde, c'est obligatoirement logique. C'est pour ça que c'est inquiétant, c'est pour ça que c'est une chose qui ne serait pas logique et qui serait ce qu'on appelle absurde, sans être logique, disons, ce serait une chose folle, ce serait de la folie. Or, moi, je ne prétends pas être fou.

0: vous en tirerez pas comme ça. Si seulement je savais me battre, il verrait ce que c'est que la boxe chinoise. Je leur montrerai ce que c'est qu'un chinois en colère. J'y vais.
1: Attendez. On va leur montrer ce qu'est la boxe chinoise.
0: Oui, il va vous montrer la boxe.

On est dans la merde en France. On est dans la merde. C'est-à-dire que moi, personnellement, ça va, j'ai gagné du pognon et je le dis tout le temps et j'en ai rien à foutre, je vais me tirer. Mais pour ceux qui sont obligés de rester, c'est vraiment le bordel.

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À quoi reconnaître qu'un entretien de l'allumage est nécessaire ? Celui-ci peut être nécessaire si le moteur roquette, si le moteur tourne de manière irrégulière au ralenti, si le moteur a moins de puissance. Comment savoir si vous avez le bon moteur ? Sur les B18 ou B20, la marque se trouve sur le côté gauche du moteur, côté conducteur. Sur l'avant, s'il s'agit d'un B20, et à l'arrière, s'il s'agit d'un B18. De quoi avons-nous besoin ? Un tournevis plat, une clé plate et à œil 7/16, une cale d'épaisseur de 0,4 mm, un nouveau jeu de vis platinée, un nouveau condensateur, de la graisse, une burette à huile et une lampe stroboscopique d'allumage.

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0: Il n'y a plus de télé, Bougnat. On va prendre le soleil.
1: Avec la saloperie de télé, on ne vendra plus le pouce café.
2: Ah, c'est désolant, ça. Je ne sais pas si nous allons pouvoir rester ici.
1: Mais nous avons d'excellents gratons, et une potée auvergnate, des tripes au vin blanc. Et...
3: Mais il ne pense qu'à bouffer, ce gros-là, et l'esprit, monsieur. Qu'est-ce que vous en faites?
4: Une journée sans télé, c'est comme un repas sans pinard.

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Je trouve mes seules vraies joies dans la solitude. Ma solitude est mon palais. C'est là que j'ai ma chaise, ma table, mon lit, mon vent et mon soleil. Quand je suis assis ailleurs que dans ma solitude, je suis assis en exil, je suis assis en pays trompeur. Parce que moi, je rêve. Moi, je ne le suis pas.

0: Le canon, faut comprendre aussi que c'est pas seulement du pinard, mais que c'est de l'amitié.
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0: Ma femme va mettre son déshabillé noir et on va se faire une jolie petite partie.
1: Une partie de quoi?
2: Jambes en l'air.
0: Garçon, fille. De genre mélange.
2: Ça vous tente?
1: C'est-à-dire que...
0: Mais c'est-à-dire que vous n'avez pas tellement le choix. Parce que moi, je vous tiens au bout de mon arme.
3: On va vous rendre ce qu'on vous a volé, monsieur. On a bien bouffé, on a bien bu, c'est déjà pas mal.
0: Moi, je veux vous voir baiser ma femme. Un par devant, un par derrière. Pendant ce temps-là, je vous enculerai.
2: Bah et moi, alors? Je tricote?

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Pensée du jour, bonjour. 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

0: Passez-moi la brigade radiophonique. Le commissaire règle fin.
1: Allô?
0: Alors, commissaire, qu'est-ce que ça a donné cet immeuble saboté ce matin rue de Bouvines?
1: Ah oui, l'immeuble saboté.
0: Oui. Vos hommes ont arrêté les coupables?
1: L'affaire est en bonne voie.
0: En bonne voie? Et les 35 immeubles sabotés dans la journée?
1: 35?
0: Une minute. Allô quoi? Encore deux? Ça fera 37? 37!
1: 37 immeubles? Vos services auraient pu m'avertir plus tôt.
0: Mes services n'ont rien à se reprocher.
1: Et mes hommes sont sur une piste.
0: Souhaitons que ce soit la bonne. Quel con celui-là.
1: Quel con celui-là.

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Question de culture générale. En 2004, je quitte mon pays à 18 ans pour étudier aux États-Unis. Phénomène de la basse et moyenne troposphère, j'ajoute aux lignes épurées du modernisme une note de baroque. Adoptant rapidement mon radiateur en forme de fer à cheval, je commence par attaquer l'émail, puis progresse dans le tissu calcifié recouvrant la pulpe. Bien adapté à la vie aquatique, je possède des pattes postérieures palmées et une queue aplatie. Instrument de prédilection de Narciso Yepes, pouvant être classique, folk ou électrique depuis 1920, je suis...

Hello, CDFS AK Daytona Fever Sensation. Ça mousse ? Oulala, encore plein de morceaux ce mois-ci. Oui, le mois dernier, nous avions un peu abusé de la musique. Oui, la musique. La musique. Que ? Nous avons donc additionné ces deux Selecta et paf. Voilà cette émission que vous écoutez. Aussi simple que comme bonjour, comme on dit. Allez, enjoy.

0: Voilà. Question pour un champion. Bonne soirée à tous. Merci. Au revoir.
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Et donc, il y a une liberté, je dirais, anarchique, chaotique, constante dans les réseaux pour que quelque chose émerge. Mais ce qui manque très souvent, c'est les relais, ou en tout cas les relais sur des médias relativement indépendants, qui permettent à ces toutes petites expressions d'éviter de rester une espèce d'écoute de niche, quoi, et d'aller plus loin.

0: Saint-Roch, monsieur.
1: Tu peux me dire avec qui il joue?
0: Personne, monsieur, c'est en
1: ça. Ah, ça, ça m'intéresse. Je t'écoute.
0: Il avait tellement peur de dire quelque chose de mal qu'il est resté 20 ans sans dire le moindre mot.
1: J'en connais qui ferait bien de l'imiter dans cette classe. Merci, Damien.
0: Il y a aussi plein de vierges martyrs que j'aime beaucoup, comme Sainte Agathe. Elle s'est arrachée les yeux pour ne pas être obligée d'épouser un homme. Ou encore Sainte Catherine d'Alexandrie. Ils ont voulu la tuer en faisant déchiqueter son corps par une roue. Mais elle l'a fait exploser et les éclats de bois ont tué des personnes présentes dans la foule. C'est la sainte patronne des feux d'artifice et l'effet pyrotechnique appelé Route Catherine vient de là.
1: Je crois avoir dit merci, Damien. Bien,

À qui la faute, monsieur le commissaire? Hein? Moi, je roulais tranquillement, doucement, à ma droite. Et c'est monsieur qui brûle un stop et qui m'emplâtre. Bon, je souligne poliment l'infraction, je souris. Quand cette espèce de possédé commence à me dire un tas de gros mots, j'ose même pas vous répéter, monsieur le commissaire. Bon, j'ai peut-être eu tort de le tirer par la cravate à l'intérieur de ma décapotable. Mais c'est tout, monsieur le commissaire.

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0: Oh, ça craint, il coupe tous les crédits.
1: Tu crois que c'est notre tour après?
0: Non, Mike, le basket, c'est plus important que l'art.
1: Ouais, on sait jamais. C'est pas primordial.
0: Ne fais pas de bile, ils toucheront pas au sport.

0: Attention, attention, Stup Virus, enfilez vos protections, Stup Virus.
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0: suffisamment pour éliminer des milliards de personnes.
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0: bien être ma meuf hip-hop.
1: Eh mec, elle t'a dit quoi en fait?
0: Elle m'a dit que j'étais pas assez hip-hop pour elle.

Nous savons que la bisectrice de l'angle formé par la direction de la petite aiguille et l'axe passant par 12 et le centre de la montre nous donne la direction nord-sud. Donc, on retient bien que la bisectrice, c'est la demi-droite qui coupe un angle en deux parties égales.

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0: Il est trop jeune, il est trop inexpérimenté. Et elle n'est qu'une chercheuse d'or.
1: Si elle cherche de l'or, elle n'en aura pas un carat. Et il n'est pas trop jeune. Elle ne parle pas d'expérience, ça n'existe plus. De nos jours, les jeunes restent des connards toute leur vie.